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2: 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Ils chantent de diverses façons, ils baillent l'audience de diverses façons, et le plus souvent, c'est presque même mot, même expression. C'est simplement la façon dont on a raconté là qui est différente. 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
3: Poésie, c'est un cadeau. C'est pas karaté ni judo. C'est pas démagogie. Hypocrisie, c'est message, c'est thérapie. Poésie, c'est solution la paix. C'est pas division ni la guerre. C'est pas jalousie ni rancune. C'est parole qui saute dans la racine. Poésie, pas immoralité. C'est liberté la pensée qui balance l'esprit sous réalité la vie. Poésie, pas violence. C'est tendresse à romance qui déploie les émotions dans bonne sensation. Poésie, c'est une langue à image écrit par les tout poète sage. Dans la inspiration en manuage, cap bay trans pour passer message. Poésie, c'est une harmonie, c'est une mélodie qui pas fini. C'est une sérénade éternelle, c'est une caresse sensationnelle.
0: Nous sommes côté Radio L'École avec cousin Jean Mapou. À vendredi prochain, 9h tapant. Bonne nuit.
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7: 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And that's because housing prices have really soared since the pandemic, far outpacing inflation. And we're seeing that across the country. And local governments have benefited from this by pulling in more tax revenues, not by raising tax rates necessarily, but simply collecting more revenues on homes that are now worth significantly more. Local governments would also tell you everything has gotten more expensive for them, just like it has for everybody else. 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Homeowners will still have to pay those school taxes, but they took up this proposal from the governor's office.
9: With that lack of tax dollars, of course, comes a lack of funding for municipal services. What are some examples of those, and why are they essential for residents?
7: Property taxes are what help pay for things like police and fire protection, emergency management, garbage pickup, road maintenance, public health services, local parks, public libraries, and also drinking water and sewage treatment. Public safety is a huge part of this picture. In 55 of Florida's 67 counties, public safety is the single largest line item in their budget.
9: Your reporting took you to the small, low-income town of Bowling Green in Hardy County. You spoke to their mayor, Sam Feit, about how Amendment 3's passage would really hurt the town and other small municipalities in the state. What are his biggest worries?
7: He's not giving up on his town. You know, he's optimistic by nature, and he'll still be optimistic when they have to lock up City Hall and close it for good. And he kind of jokes about how he already has a burial plot picked out in the town cemetery, and he hopes that the town itself will still be alive when the time comes, because right now, a quarter of the town's general revenue comes from property taxes. And in Bowling Green, 98% of the homesteaded properties are already worth less than $250,000. So this measure, if voters pass it, would effectively wipe out property taxes in this town. This would leave just 20 homeowners in town whose houses are worth more than $250,000. So 20 people to essentially be paying the full cost for everyone else in town, which raises some real questions.
9: And on top of Mayor Feit, you sat down with other Bowling Green residents. What's the range of emotions and opinions you're seeing from them, especially those folks whose families have been in Bowling Green for generations?
7: So this is a very conservative area, not people who want big government and a lot of taxes, for sure. But there were a lot of people who really said, you know, wait a minute, what about police? What about the fire department? And they understand that those services are made possible by property taxes.
9: Lastly, Kate, in the event that Amendment 3 passes, what's the fallback plan? Have you heard anything from Bowling Green or any other small municipalities?
7: So they're all poring over their municipal budgets, you know, looking for places to cut. But again, communities like this have so little wiggle room, so few options. Bowling Green has one garbage truck. So where can we cut back is a real question. And speaking with the mayor, he did talk about things like raising utility fees, you know, trying to recoup these revenues in other ways through potentially new fees, you know, in places like Bowling Green, really sort of vulnerable local economies that are already on the brink. They're going to be really hard questions.
6: That was Florida Trib reporter Kate Payne speaking with WGCU's Emma Rodriguez. As Florida's election season heats up, two high-profile legal battles took place in Leon County Court over the past 2 weeks. One judge made a decision in a challenge to a gubernatorial candidate's ballot eligibility, and another is mulling whether the wording of that proposed property tax amendment should be rewritten before voters cast their ballots. WFSU's Tristan Wood spoke with WUSF state reporter Douglas Soule about what's at stake.
10: So, Douglas, I've been following from the stories you put out and also your posts on social media that you've spent a lot of time in court the last 2 weeks.
8: Tristan, that's right. The Leon County Courthouse has been a second home these last couple weeks. I've probably spent $100 at the vending machine.
10: Gotcha on that. Aside from, you know, what you used to fill your stomach, let's talk about what's filling your brain when you were physically there. I know the first case you were there for was kind of the James Fishback. You know, he's one of the candidates running for governor, kind of his ballot eligibility case. Walk us through why that case was there.
8: This was an incredibly interesting case. Here's a situation where one candidate challenged the eligibility of another, Lieutenant Governor Jay Collins, who's also running in the GOP primary for governor, questioned the ability to run of James Fishback. He's an investor, and he's also a pretty controversial candidate, James Fishback is. Some critics have accused him of racism and anti-Semitism. He denies that, but there's a lot of James Fishback stuff on Twitter if you just take a scroll through a Florida political algorithm.
10: Yeah, I know some of his comments that he said. He's called Byron Donalds a front runner of that race, said that he's a slave to Israel. Byron Donalds is, of course, a black man, and that's one of several types of comments he's made. What's at the center question about whether he was eligible for the ballot or not, kind of what was going on there?
8: Yeah, those controversial comments aren't a part of this case. This case centered on his whether or not he was a permanent resident in Washington, D.C. in the early 2020s. The Collins team, they pointed to the fact that Fishback registered to vote and voted in D.C. in 2020. Fishback also bought a condo in D.C. in 2021, and on mortgage paperwork, he listed it as his primary residence. Fishback, interestingly to me, as I watched this hearing, didn't deny those two things. He said that he inadvertently registered in D.C. He said he walked into a polling place to vote for Trump in 2020. And in 2021, when he signed the mortgage paperwork, he said he did it in a rush. He called that condo in D.C. a place that he had to visit his parents, and he said that it was an investment property. The judge ultimately said that Fishback, at least Team Collins, couldn't prove that he ever intended D.C. as his permanent residence, that he was good to run in this election cycle.
10: The other issue that you were in Leon County Court over the last 2 weeks for is equally, if not more important, a kind of concerns related to this property tax ballot initiative. What kind of the issue ongoing with why it was in court?
8: So a little context to our listeners here. If you don't recall, it's so much happened this spring and early summer that a reminder is needed here. The lawmakers here in Florida, they called, well, I believe DeSantis called a special session to lower the property tax. The lawmakers came in and had a special session. They lowered and they passed a proposal that would lower the property tax. It didn't go as far as Governor Ron DeSantis wanted, so he's saying he's not going to campaign for it. Regardless, it would dramatically reduce some of the revenues for local governments. Local governments are concerned that it could impact the ability to carry out some important local services. That being said, that is not a part of the litigation that I covered this week. Some multiple parties have accused the summary and the ballot proposal's title of being misleading and too biased. So they're wanting new wording to be on place. And this wording is what voters would see on the ballot. And at least 60% of voters need to approve that proposed constitutional amendment on the ballot for it to become law of the land.
10: Understood. So kind of, I know the decision from that case isn't out yet, right?
8: It is not. The judge asked the parties to submit proposed rulings by the end of Monday, 5 p.m. Monday. I would imagine that ruling would come soon. I don't want to say for sure next week, but obviously a decision needs to be made very, very quickly because the election is so close.
10: Awesome, Douglas. Thank you so much for the time. I appreciate you.
8: It's always good to talk to you, Tristan. Excited for next time.
10: All right. Have a good one. Thank you so much, man. I appreciate it.
6: That was WFSU's Tristan Wood speaking with WUSF's Douglas Soule. Well, with that August 18th primary less than 3 weeks away, former House Speaker Paul Renner is trying to climb up the polls and drag down U.S. Representative Byron Donalds in the Republican gubernatorial primary. Renner says Donalds is ignoring base Republican voters in his campaign, especially by refusing to debate him, Lieutenant Governor Jay Collins, and conservative activist and investor James Fishback, who we just talked about. On the campaign trail, Renner touts his record as House Speaker from 2022 to 2024, when he helped shepherd much of Governor Ron DeSantis' agenda into law. He also acknowledged DeSantis, who is term limited, hasn't helped consolidate a coalition to defeat Donalds, the GOP frontrunner, who's been endorsed by President Donald Trump.
11: Well, the governor obviously could help in consolidating, but you're right that he doesn't want Donalds. He's said as much publicly many times. And so, but we see momentum. I mean, nonetheless, we see momentum that people want the adult in the room.
6: Polling shows Donalds leading Renner, Collins, Fishback, and seven other Republican candidates for the GOP nomination. Coming up on Capitol Report, water is Florida's most precious commodity. We'll explore how that might be impacted by proposed AI data centers.
12: Approving any sort of request for zoning change or approving a data center, they need to know from their water management district How is this going to affect the water availability in our area?
6: If you think it seems there are more sharks around nowadays, you're not wrong.
13: For anybody who's been in Florida for 30 years or so, it may look like the shark populations have really increased, and that's because they have.